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1: Eh bien le bonjour à toutes et à tous et merci de nous rejoindre sur Chérie FM Réunion. Quel bonheur de vous retrouver ce matin autour de la Feel Good Music, celle de Lynn, dans un instant dans ton téléphone. Et voici The Fun and Blondes, What's Up ce matin, comment ça va? Merci d'être avec nous. Vendredi, nous sommes le 11 septembre. Bonne fête à vous, Adelph. Il est 5h à La Réunion.

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vont vous permettre de gagner de super cadeaux ce matin, et notamment des places de concert pour aller voir Calogero, ou encore des invitations pour aller au cinéma, ou encore pour nous envoyer des 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Dans votre playlist de ce matin, à maison, au travail, sur votre trajet, Simple Minds, Frankie Goes to Hollywood, ou encore tout à l'heure celui qui sera samedi au Petit Stade de l'Est. Vous pourrez l'applaudir avec Chérie FM Rayon. Il chantera très certainement le lac. Julien Doré. Avant de le retrouver en concert, il sera avec nous dans votre playlist de ce matin dans Réveil Chérie.

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Simple Minds, Don't You sur Chérie FM. On va retrouver votre horoscope dans un instant. On invite Léa à son micro et ensemble, on va vous donner les tendances pour cette journée. À suivre également la Feel Good Music, celle de Matt Pokora. Son tout nouveau s'appelle Egan.

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0: Nous sommes vendredi et c'est l'heure de votre horoscope avec Léa. Bonjour Léa.
14: Bonjour tout le monde.
0: On démarre avec les béliers.
14: Votre journée va se dérouler dans la joie.
0: Les taureaux.
14: Vous allez vous offrir une petite pause gourmande.
0: Les gémeaux.
14: Votre humour détendra tout le monde.
0: Cancer.
14: Une excellente nouvelle va vous libérer la tête.
0: Les lions.
14: Vous rayonnez.
0: Vierge.
14: Un dossier important sera enfin bouclé.
0: Balance.
14: L'harmonie sera de retour chez vous.
0: Les scorpions.
14: Vos décisions d'hier porteront de très beaux fruits.
0: Sagittaire.
14: Un vent frais va souffler sur vos projets.
0: Autant l'été arrive, hein. Capricorne.
14: Vous validez une idée particulièrement importante aujourd'hui.
0: Verseau.
14: Vous ne chercherez pas trop la petite bête.
0: Et les poissons.
14: Votre ressenti va vous guider vers le haut.
0: Je suis généralement l'escalier, hein. Ça mène vers le haut.

Vous pouvez garder les paroles à tous les coups, ça va faire son petit effet. Hein. Il est très très fort, Matt Pokora, pour ça. Égaré ce matin sur Chérie FM Réunion et ne vous égarez pas dans le choix de la feel good music ce matin. C'est sur Chérie FM Réunion que vous la retrouvez, la preuve encore dans un instant avec Alicia Keys ou encore le tout nouveau de Vianney s'appelle D'or et des

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1: Allez, on sort du lit, on se réveille, on profite de cette jolie journée, c'est vendredi, on prépare le week-end ensemble et ça se passe toujours avec la Feel Good Music qui est la musique qui va exactement avec la préparation de tout ce qui se passe bien. Vianney dans un instant, Dory Détain, on aura également Madonna, Nothing Fell, j'adore, et Bill Withers. Vous savez, it's a lovely day et c'est exactement ce qui démarre pour vous. A lovely day de vendredi 11 septembre. Bonne fête à vous. Adèle, il est 6h. La Réunion, merci d'être là.
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1: Tente et venteuse, un côté météo sur l'île de la Réunion ce vendredi. Et puis dans l'actu, forcément, les remous de l'étude PISA, mais aussi les États-Unis qui commémorent aujourd'hui les terribles attentats du 11 septembre. Et enfin, la victoire au bout du suspense de Lens hier soir en Ligue des Champions. Bonjour à tous. Alors, c'était l'étude de la semaine, en quelque sorte. L'étude PISA, cette sorte de comparatif des systèmes éducatifs des grands pays industrialisés qui tombent tous les 3 ans, continue de créer quelques remous en France et donc aussi à La Réunion, avec la véritable dégringolade du niveau de nos élèves de 15 ans autour de la seconde. Et bien, notre île ne fait pas exception à ces mauvais chiffres. Une dizaine de classes réunionnaises ont participé à cette évaluation et comme dans l'ensemble des académies françaises, La Réunion suit donc les programmes scolaires nationaux. Pour le recteur Rostan Mehdi, il dit vouloir consolider les bases en se concentrant sur les savoirs fondamentaux, la maîtrise du langage ou encore le raisonnement scientifique. Le rôle de l'intelligence artificielle et des écrans est aussi pointé du doigt d'ailleurs. Les parents sont également moins présents dans l'accompagnement scolaire. Dans le même temps, la fac, elle, organisait hier sa traditionnelle journée d'accueil des étudiants internationaux sur le campus du Moufia dans le nord de l'île. Cette année, plus de 700 étudiants sont déjà inscrits de plus de 50 nationalités différentes. C'était il y a 25 ans, jour pour jour, nous commémorons aujourd'hui le 11 septembre, le 25e anniversaire des tristes attentats. Hommage national prévu aujourd'hui aux États-Unis. L'attaque, rappelez-vous, avait fait près de 3000 morts, plus de 6000 blessés en 2001 à New York. Le football chez nous, avec la catastrophe, vraiment, la Ligue réunionnaise suspend toutes ses activités. Conséquence, les championnats sont à l'arrêt, pas de régionale 1 par exemple ce week-end. Décision prise en l'absence de comité directeur et d'administrateur après la décision de la justice le mois dernier qui avait tout simplement annulé l'élection de 2024. Sur le terrain, cette fois en Ligue des Champions, on retiendra la victoire renversante de Lens chez le Slavia Prague en République tchèque hier soir. Les Saints et Or, menés quasiment tout le match, ont réussi à marquer 2 buts en toute fin de rencontre. Score final 3-2. Ce soir, la Ligue 1, le championnat de France, lui, reprend. Belle affiche entre Rennes et Marseille en Bretagne. Le leader Monaco jouera à Strasbourg demain avant Brest PSG en clôture dimanche.
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1: Termine la semaine comme on l'a commencé, avec un temps encore très instable, venteux et très doux sur l'île de la Réunion ce vendredi. Du gris, de la pluie sur une large moitié est, ça c'est le cas depuis le début de la semaine. De belles éclaircies par contre sur les plages avant une nouvelle dégradation nuageuse qui va arriver par les pentes et aussi toucher le piton de la Fournaise. Côté température, en plein hiver austral, et ben on a seulement de 24 à 26 degrés, c'est très doux sur le littoral, 18 à 21 degrés dans les cirques. On aura même 18 degrés, pas plus, de la plaine des Cafres à la plaine des Palmistes cet après-midi.
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2: Bonjour à toutes, bonjour à tous. Le CRGT vous informe que sur la RN1 entre Saint-Denis et l'échangeur Sacré-Cœur au port, sur la RN6 entre le boulevard U2 et le giratoire de Gillot, ainsi que sur la RN7 axe mixte et sur la RN 1001 entre les giratoires Sainte-Thérèse et Villebroquin, il y aura des travaux de nettoyage aujourd'hui. La bande d'arrêt d'urgence sera neutralisée au droit du chantier suivant son avancement de 6h à 15h. Et puis on termine à Saint-Denis au niveau du boulevard Lancastel. Pour permettre la suite des travaux de réfection de l'ouvrage d'art du boulevard Nehru, la route sera fermée sur le passage inférieur dans les deux sens aujourd'hui et une déviation est mise en place par les voiries communales et une déviation est mise en place pour rejoindre le centre-ville. Avec tout ça, patience, prudence et redoublez de vigilance au volant.
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4: Exactement, merci de démarrer votre journée avec nous, avec Bill Withers. Tout de suite, Madonna, Vianney, on convoque les meilleurs et c'est juste exclusivement sur Chérie FM Réunion.
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1: 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Dans un instant, pour la feel good music, je vous garde The Sun Always Shine on TV. On aura aussi Phil Collins in the Air Tonight. Et puis, oh Dieu, il se prépare dans un instant avec tout de suite. C'est formidable, ça arrive dans un instant.
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0: très belle journée avec Chérie FM Réunion. Vous avez ouvert les yeux, c'est déjà un très bon point. Le deuxième, c'est que vous avez choisi Chérie FM Réunion et ça, c'est formidable. Votre horoscope arrive dans un instant et puis Teddy Swims, Break Up in Reverse.
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5: La minute dionysienne. Ici aussi rue du Butor à Saint-Denis, les habitants du quartier se sont réappropriés ce terrain il y a un an pour en faire un bien commun, le jardin au potager nourricier de Prunelle. Eve Boyer, animatrice du jardin potager.
6: En termes de culture, on plante selon les besoins des jardiniers. Il faut savoir qu'ici c'est un potager bio, les jardiniers plantent généralement ce qu'ils ont dans leur assiette, ils ramassent les graines, on les plante par la suite. On plante des choses qui durent comme les bringelles, c'est des choses qu'on peut récolter sur tout le long de l'année. Et aussi des épices que généralement le créole a besoin dans son petit carré de tous les jours.
5: Un jardin né d'une politique publique qui remet la terre entre les mains des habitants des quartiers populaires. Guillaume Kishenama, 13e adjoint, élu Prunelle.
7: Ils mettent la main à la terre, ce que nous faisons avant avec nos parents, nos grands-parents. Et ce qui est important, ils emmènent leurs enfants, leurs petits-enfants aussi, qui se réapproprient ce site et qui renouent aussi avec la terre, avec l'espace naturel.
5: Un an après, la solidarité a pris racine à Prunelle. Et d'autres jardins de ce type verront bientôt le jour à Saint-Denis.
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0: Nous sommes vendredi et c'est l'heure de votre horoscope avec Léa. Bonjour Léa.
14: Bonjour tout le monde.
0: On démarre avec les béliers.
14: Votre journée va se dérouler dans la joie.
0: Les taureaux.
14: Vous allez vous offrir une petite pause gourmande.
0: Les gémeaux.
14: Votre humour détendra tout le monde.
0: Cancer.
14: Une excellente nouvelle va vous libérer la tête.
0: Les lions.
14: Vous rayonnez.
0: Vierge.
14: Un dossier important sera enfin bouclé.
0: Balance.
14: L'harmonie sera de retour chez vous.
0: Les scorpions.
14: Vos décisions d'hier porteront de très beaux fruits.
0: Sagittaire.
14: Un vent frais va souffler sur vos projets.
0: Autant l'été arrive, un capricorne.
14: Vous validez une idée particulièrement importante aujourd'hui.
0: Verseau.
14: Vous ne chercherez pas trop la petite bête.
0: Et les poissons.
14: Votre ressenti va vous guider vers le haut.
0: Je suis généralement l'escalier, hein. Ça mène vers le haut.

Wake Up and Over Steady Swims, l'histoire d'amour qui se termine toujours bien, vous savez, c'est le moment où elle tombe amoureuse de lui, c'est ça qu'il aime forcément. Vous, ce que vous aimez, c'est d'aller voir de très jolies histoires au cinéma. La vie d'une femme en fait partie, le film de Charline Bourgeois-Taquet avec Léa Drucker, Mélanie Laurent, Charles Berling, vous rêvez d'aller le voir, eh bien vous restez à l'écoute de la radio, dans un instant je vous ferai gagner des invitations pour aller voir ce film où il faut gérer sa famille, sa vie professionnelle, c'est un petit peu compliqué. Lui, il a fait le choix, c'est le petit pêcheur de Manon Lisa, et lui il a choisi sa famille plutôt que de gagner de l'argent, et tout ça c'est une affaire qu'on traite avec Mary Duplage dans un instant sur Chérie FM Réunion, juste avant 7h.

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0: Et vous choisissez la feel good musique et c'est très très bien. Womack and Womack dans un instant. Manon Lisa qui nous emmène au bord de la mer avec le petit pêcheur. Ça tombe bien. C'est vendredi, c'est le jour du poisson. Vendredi 11 septembre, justement. Bonne fête à vous. Adelph, on vous aime, on vous embrasse. Il est 7h.

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1: Dans l'actu, forcément, les remous de l'étude PISA, mais aussi les États-Unis qui commémorent aujourd'hui les terribles attentats du 11 septembre et enfin la victoire au bout du suspense de Lens hier soir en Ligue des Champions. Bonjour à tous. Alors, c'était l'étude de la semaine, en quelque sorte. L'étude PISA, cette sorte de comparatif des systèmes éducatifs des grands pays industrialisés qui tombent tous les 3 ans, continue de créer quelques remous en France et donc aussi à La Réunion, avec la véritable dégringolade du niveau de nos élèves de 15 ans autour de la seconde. Et bien, notre île ne fait pas exception à ces mauvais chiffres. Une dizaine de classes réunionnaises ont participé à cette évaluation et comme dans l'ensemble des académies françaises, La Réunion suit donc les programmes scolaires nationaux. Pour le recteur Rostan Mehdi, il dit vouloir consolider les bases en se concentrant sur les savoirs fondamentaux, la maîtrise du langage ou encore le raisonnement scientifique. Le rôle de l'intelligence artificielle et des écrans est aussi pointé du doigt d'ailleurs. Les parents sont également moins présents dans l'accompagnement scolaire. Dans le même temps, la fac, elle, organisait hier sa traditionnelle journée d'accueil des étudiants internationaux sur le campus du Moufia dans le nord de l'île. Cette année, plus de 700 étudiants sont déjà inscrits de plus de 50 nationalités différentes. C'était il y a 25 ans, jour pour jour, nous commémorons aujourd'hui le 11 septembre, le 25e anniversaire des tristes attentats, hommage national prévu aujourd'hui aux États-Unis. L'attaque, rappelez-vous, avait fait près de 3000 morts, plus de 6000 blessés en 2001 à New York. Le football chez nous, avec la catastrophe, vraiment, la Ligue réunionnaise suspend toutes ses activités. Conséquence, les championnats sont à l'arrêt, pas de régionale 1 par exemple ce week-end. Décision prise en l'absence de comité directeur et d'administrateur après la décision de la justice le mois dernier qui avait tout simplement annulé l'élection de 2024. Sur le terrain, cette fois en Ligue des Champions, on retiendra la victoire renversante de Lens chez le Slavia Prague en République tchèque hier soir. Les Sang et Or, menés quasiment tout le match, ont réussi à marquer 2 buts en toute fin de rencontre. Score final 3-2. Ce soir, la Ligue 1, le championnat de France, lui, reprend. Belle affiche entre Rennes et Marseille en Bretagne. Le leader Monaco jouera à Strasbourg demain avant Brest PSG en clôture dimanche.
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1: Termine la semaine comme on l'a commencé, avec un temps encore très instable, venteux et très doux sur l'île de La Réunion ce vendredi. Du gris, de la pluie sur une large moitié est, ça c'est le cas depuis le début de la semaine. De belles éclaircies par contre sur les plages avant une nouvelle dégradation nuageuse qui va arriver par les pentes et aussi toucher le piton de la Fournaise. Côté température, en plein hiver austral, et ben on a seulement de 24 à 26 degrés, c'est très doux sur le littoral. 18 à 21 degrés dans les cirques, on aura même 18 degrés, pas plus, de la plaine des Cafres à la plaine des Palmistes cet après-midi.
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2: Bonjour à toutes, bonjour à tous. Le CRGT vous informe que sur la RN1 entre Saint-Denis et l'échangeur Sacré-Cœur au port, sur la RN6 entre le boulevard U2 et le giratoire de Gillot, ainsi que sur la RN7 axe mixte et sur la RN 1001 entre les giratoires Sainte-Thérèse et Villebroquin, il y aura des travaux de nettoyage aujourd'hui. La bande d'arrêt d'urgence sera neutralisée au droit du chantier suivant son avancement de 6h à 15h. Et puis on termine à Saint-Denis au niveau du boulevard Lancastel. Pour permettre la suite des travaux de réfection de l'ouvrage d'art du boulevard Nehru, la route sera fermée sur le passage inférieur dans les deux sens aujourd'hui et une déviation est mise en place par les voiries communales et une déviation est mise en place pour rejoindre le centre-ville. Avec tout ça, patience, prudence et redoublez de vigilance au volant.
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3: Exactement, on démarre la journée, on la démarre bien avec Chéri FM Réunion, avec Womack & Womack, avec Manon Lisa, dans un instant Christina Aguilera qui viendra vous toucher au cœur avec Beautiful.
0: Ma
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0: 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Pendant ce temps, je vous prépare la Feel Good Music. On croisera Toto à Want to Do Back tout à l'heure, mais aussi Whitney Houston à Wanna Dance with Somebody.

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0: Waouh, c'est très fort. Il y a du love là-dedans, c'est obligé. Toto, à moitié du bac sur Chérie FM Réunion. De l'amour, de l'amitié, votre travail, tout ça sera évoqué dans votre horoscope tout à l'heure avec Léa. Et d'amitié, ben, Jérémy Frérot nous le chante.
1: Alors, pourquoi tu ne réponds pas? 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
0: Frérot arrive dans un instant pour vous sur Chérie FM Réunion. Restez avec nous pour être tout le temps feel good.
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1: Nous sommes vendredi et c'est l'heure de votre horoscope avec Léa. Bonjour Léa.
2: Bonjour tout le monde.
1: On démarre avec les béliers.
2: Votre journée va se dérouler dans la joie.
1: Les taureaux.
2: Vous allez vous offrir une petite pause gourmande.
1: Les gémeaux.
2: Votre humour détendra tout le monde.
1: Cancer.
2: Une excellente nouvelle va vous libérer la tête.
1: Les lions.
2: Vous rayonnez.
1: Vierge.
2: Un dossier important sera enfin bouclé.
1: Balance.
2: L'harmonie sera de retour chez vous.
1: Les scorpions.
2: Vos décisions d'hier porteront de très beaux fruits.
1: Sagittaire.
2: Un vent frais va souffler sur vos projets.
1: Autant l'été arrive, hein. Capricorne.
2: Vous validez une idée particulièrement importante aujourd'hui.
1: Verseau.
2: Vous ne chercherez pas trop la petite bête.
1: Et les poissons.
2: Votre ressenti va vous guider vers le haut.
1: Je suis généralement l'escalier, hein. Ça mène vers le haut.

0: On dirait Jérémy Frérot qui fait un hymne à l'amitié ce matin sur Chéri FM Réunion. Et dans un instant, comment est-ce qu'on interpelle nos amis? Généralement, on fait hey, un tel. Eh ben, c'est ce qu'ils vont faire, Plain White Tees. Hey, Zer, Dalila. It's you. I love you. C'est magnifique. On croisera également Corneille et Vita tout à l'heure. Ils seront là ensemble. Ah, ça, c'est vous et nous, hein. On est bien ensemble, n'est-ce pas? On aime tellement la feel good musique.
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0: chaque jour, vous allumez la radio dès le matin et vous avez l'impression que la playlist est faite sur mesure pour vous rebâtonner. C'est vrai. Jean-Jacques Goldman dans un instant avec Sirima. Là-bas, on aura également Corneille et Vita ensemble sur Chéri FM. Merci d'être là vendredi 11 septembre. Vous embrasserez Adelph. Parce que c'est sa fête aujourd'hui, qu'on l'aime et qu'on l'adore. Il est 8h à La Réunion.
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1: Dans l'actu, forcément, les remous de l'étude PISA, mais aussi les États-Unis qui commémorent aujourd'hui les terribles attentats du 11 septembre et enfin la victoire au bout du suspense de Lens hier soir en Ligue des Champions. Bonjour à tous. Alors, c'était l'étude de la semaine, en quelque sorte. L'étude PISA, cette sorte de comparatif des systèmes éducatifs des grands pays industrialisés qui tombent tous les trois ans, continue de créer quelques remous en France et donc aussi à La Réunion, avec la véritable dégringolade du niveau de nos élèves de 15 ans autour de la seconde. Et bien, notre île ne fait pas exception à ces mauvais chiffres. Une dizaine de classes réunionnaises ont participé à cette évaluation et comme dans l'ensemble des académies françaises, La Réunion suit donc les programmes scolaires nationaux. Pour le recteur Rostan Mehdi, il dit vouloir consolider les bases en se concentrant sur les savoirs fondamentaux, la maîtrise du langage ou encore le raisonnement scientifique. Le rôle de l'intelligence artificielle et des écrans est aussi pointé du doigt d'ailleurs. Les parents sont également moins présents dans l'accompagnement scolaire. Dans le même temps, la fac, elle, organisait hier sa traditionnelle journée d'accueil des étudiants internationaux sur le campus du Moufia dans le nord de l'île. Cette année, plus de 700 étudiants sont déjà inscrits de plus de 50 nationalités différentes. C'était il y a 25 ans, jour pour jour, nous commémorons aujourd'hui le 11 septembre, le 25e anniversaire des tristes attentats, hommage national prévu aujourd'hui aux États-Unis. L'attaque, rappelez-vous, avait fait près de 3000 morts, plus de 6000 blessés en 2001 à New York. Le football chez nous, avec la catastrophe, vraiment la Ligue réunionnaise, suspend toutes ses activités. Conséquence, les championnats sont à l'arrêt, pas de régionale 1 par exemple ce week-end. Décision prise en l'absence de comité directeur et d'administrateur après la décision de la justice le mois dernier qui avait tout simplement annulé l'élection de 2024. Sur le terrain cette fois en Ligue des Champions, on retiendra la victoire renversante de Lens chez le Slavia Prague en République tchèque hier soir. Les 100 et or, menés quasiment tout le match, ont réussi à marquer 2 buts en toute fin de rencontre. Score final 3-2. Ce soir, la Ligue 1, le championnat de France, lui, reprend. Belle affiche entre Rennes et Marseille en Bretagne. Le leader Monaco jouera à Strasbourg demain avant Brest PSG en clôture dimanche.
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1: Termine la semaine comme on l'a commencé, avec un temps encore très instable, venteux et très doux sur l'île de La Réunion ce vendredi. Du gris, de la pluie sur une large moitié est, ça c'est le cas depuis le début de la semaine. De belles éclaircies par contre sur les plages avant une nouvelle dégradation nuageuse qui va arriver par les pentes et aussi toucher le piton de la Fournaise. Côté température, en plein hiver austral, et ben on a seulement de 24 à 26 degrés, hein, c'est très doux sur le littoral. 18 à 21 degrés dans les cirques, on aura même 18 degrés, pas plus, de la plaine des Cafres à la plaine des Palmistes cet après-midi.
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3: Bonjour à toutes, bonjour à tous. Le CRGT vous informe que sur la RN5 route de Sillaost, le secteur de Gueule Rouge, les travaux de sécurisation de la falaise vont se poursuivre aujourd'hui de 8h à midi. L'avancement des travaux permet de diminuer significativement des coupures de la circulation qui vont intervenir uniquement lorsque cela s'avère être nécessaire et pour une durée estimée à moins de 45 minutes. En dehors des coupures, la circulation sera maintenue normalement. Avec tout ça, patience, prudence et redoublé de vigilance au volant.
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5: Excellente journée avec Chérie FM Réunion que vous avez démarré avec la Feel Good Music. Dans un instant, encore des cadeaux pour vous. Vous restez pas très loin de votre radio et de votre téléphone. Jean-Jacques Goldman là-bas en duo avec Sirima et Corneille. Dans un instant, en duo cette fois-ci avec Vita, ça sera ensemble.
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0: Et pendant que vous tentez de remporter vos invitations pour aller voir Calogero, soit le 22, soit le 23, soit le 24 octobre, au Théâtre plein air de Saint-Gilles. Je vous envoie la Feel Good Music. On a calé pour vous déjà Gazebo. On aura également tout à l'heure le duo Grand Corps Malade avec les

0: l'excellente Kimber Rose. Ça sera tout à l'heure nos plus belles années. Et je vous ai aussi mis September, Earth, Wind and Fire, ambiance du vendredi soir, Friday Night Fever, sur Chérie FM.
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0: Enfin, ça y est, on a déjà fait le réglage sur la boule à facettes hein, pour ce soir. Sur Chéri FM, dans un instant, on regarde une autre sphère, c'est le soleil qui détermine les astres.
1: Ah oui, oui, c'est comme ça que ça se fait.
0: Demandez à Léa, elle arrive dans un instant avec nous pour votre horoscope sur Chéri FM Rayon. Et puis ce week-end, vous allez peut-être sortir, vous allez peut-être vous amuser. Choisissez toujours qui va conduire. Hein. Bon, je compte sur vous. C'est celui qui boit pas, évidemment. Louane, justement, conduire, c'est dans un instant pour vous sur Chéri FM Rayon.
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0: Nous sommes vendredi et c'est l'heure de votre horoscope avec Léa. Bonjour Léa.
16: Bonjour tout le monde.
0: On démarre avec les béliers.
16: Votre journée va se dérouler dans la joie.
0: Les taureaux.
16: Vous allez vous offrir une petite pause gourmande.
0: Les gémeaux.
16: Votre humour détendra tout le monde.
0: Cancer.
16: Une excellente nouvelle va vous libérer la tête.
0: Les lions.
16: Vous rayonnez.
0: Vierge.
16: Un dossier important sera enfin bouclé.
0: Balance.
16: L'harmonie sera de retour chez vous.
0: Les scorpions.
16: Vos décisions d'hier porteront de très beaux fruits.
0: Sagittaire.
16: Un vent frais va souffler sur vos projets.
0: Autant l'été arrive, un capricorne.
16: Vous validez une idée particulièrement importante aujourd'hui.
0: Verseau.
16: Vous ne chercherez pas trop la petite bête.
0: Et les poissons.
16: Votre ressenti va vous guider vers le haut.
0: Je suis généralement l'escalier, hein. Ça mène vers le haut.

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1: Conduire Louane ce matin sur Chérie FM Réunion, et très certainement c'est en écoutant Chérie FM Réunion qu'on va vous conduire vers le concert de Calogero qui aura lieu les 22, 23 et 24 octobre au Théâtre plein air de Saint-Gilles. Dans un instant, il arrive avant 9h avec son camarade Stanislas pour la débâcle des sentiments. Quand les sentiments sont aussi forts, parfois on a envie de re-rencontrer la personne, te rencontrer encore pour parler bien français.
0: Et j'aimerais te rencontrer encore pour la première fois et revenir à l'eau.
1: Cette voix qui vous donne des frissons, c'est celle de Estelle, la toute jeune artiste belge, arrive aussi dans votre playlist de ce matin avec Te rencontrer encore dans un instant sur Chérie FM Réunion.
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0: et vous avez tout gagné avec Chérie FM Rayon. Nous choisissons, vous sélectionnez la Feel Good Music et la journée la plus belle qui va avec. Ce sera avec Abba dans un instant, The Winner Takes It All. Estelle également, te rencontrer encore chez Chérie FM Rayon. Merci d'être avec nous. On se rencontre chaque jour avec du bonheur, tout simplement. Vendredi 11 septembre, bonne fête à vous, Adelphes.
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2: Dans l'actu, forcément, les remous de l'étude PISA, mais aussi les États-Unis qui commémorent aujourd'hui les terribles attentats du 11 septembre et enfin la victoire au bout du suspense de Lens hier soir en Ligue des Champions. Bonjour à tous. Alors, c'était l'étude de la semaine, en quelque sorte. L'étude PISA, cette sorte de comparatif des systèmes éducatifs des grands pays industrialisés qui tombent tous les trois ans, continue de créer quelques remous en France et donc aussi à La Réunion, avec la véritable dégringolade du niveau de nos élèves de 15 ans autour de la seconde. Et bien, notre île ne fait pas exception à ces mauvais chiffres. Une dizaine de classes réunionnaises ont participé à cette évaluation et comme dans l'ensemble des académies françaises, La Réunion suit donc les programmes scolaires nationaux. Pour le recteur Rostan Mehdi, il dit vouloir consolider les bases en se concentrant sur les savoirs fondamentaux, la maîtrise du langage ou encore le raisonnement scientifique. Le rôle de l'intelligence artificielle et des écrans est aussi pointé du doigt d'ailleurs. Les parents sont également moins présents dans l'accompagnement scolaire. Dans le même temps, la fac, elle, organisait hier sa traditionnelle journée d'accueil des étudiants internationaux sur le campus du Moufia dans le nord de l'île. Cette année, plus de 700 étudiants sont déjà inscrits de plus de 50 nationalités différentes. C'était il y a 25 ans, jour pour jour, nous commémorons aujourd'hui le 11 septembre, le 25e anniversaire des tristes attentats, hommage national prévu aujourd'hui aux États-Unis. L'attaque, rappelez-vous, avait fait près de 3000 morts, plus de 6000 blessés en 2001 à New York. Le football chez nous, avec la catastrophe, vraiment, la Ligue réunionnaise suspend toutes ses activités. Conséquence, les championnats sont à l'arrêt, pas de Régional 1 par exemple ce week-end. Décision prise en l'absence de comité directeur et d'administrateur après la décision de la justice le mois dernier qui avait tout simplement annulé l'élection de 2024. Sur le terrain, cette fois en Ligue des Champions, on retiendra la victoire renversante de Lens chez le Slavia Prague en République tchèque hier soir. Les Sang et Or, menés quasiment tout le match, ont réussi à marquer 2 buts en toute fin de rencontre. Score final 3-2. Ce soir, la Ligue 1, le championnat de France, lui, reprend. Belle affiche entre Rennes et Marseille en Bretagne. Le leader Monaco jouera à Strasbourg demain avant Brest PSG en clôture dimanche.
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2: Termine la semaine comme on l'a commencé, avec un temps encore très instable, venteux et très doux sur l'île de La Réunion ce vendredi. Du gris, de la pluie sur une large moitié est, ça c'est le cas depuis le début de la semaine. De belles éclaircies par contre sur les plages avant une nouvelle dégradation nuageuse qui va arriver par les pentes et aussi toucher le piton de la Fournaise. Côté température, en plein hiver austral, eh ben on a seulement de 24 à 26 degrés, hein, c'est très doux sur le littoral, 18 à 21 degrés dans les cirques. On aura même 18 degrés, pas plus, de la plaine des Cafres à la plaine des Palmistes cet après-midi.
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0: vite, un jour un petit peu plus difficile que les autres. Et on a l'impression que le temps passe hyper vite et on en a le temps de rien faire. Et ben tenez, je vous embête pas plus, je vous envoie la feel-good music tout de suite. Abba, Estelle dans un instant.
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1: 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Dans un instant, on convoque le photographe de Ed Sheeran sur Chérie FM.
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0: 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Et clique, la photo est prise. Hein.
1: Avec Gino.
0: Et n'oubliez pas vos appareils photo hein, pour nous envoyer tous vos clichés sur notre compte Instagram et compte Facebook Chérie FM Réunion pour nous parler de votre week-end, par exemple, que vous allez prendre dès à présent, accompagné de la Feel Good Music, évidemment. N'oubliez pas, cet après-midi, vous avez rendez-vous avec Diane dès 16h et pendant 4h, il va vous accompagner en musique avec la Feel Good, évidemment. Des cadeaux, des invitations pour aller voir Calogero, c'est chouette, pour aller au cinéma également dans le tout nouveau film dans lequel on retrouve Marie Decker. Vous pourrez jouer avec nous tout à l'heure, bah, vous écoutez tout simplement la radio. Ce soir, 20h minuit et comme chaque soir du lundi au vendredi, on passe en mode love, ce sont les love songs de Chérie et pendant 4 heures, on vous donne que de l'amour. On se retrouve lundi dès 5h pour se réveiller ensemble. Ciao, bon week-end, bon vendredi à tous, à lundi, je vous aime.
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0: pour savoir ce qui se passe à Saint-Denis, tendez l'oreille, on vous dit tout dans quelques secondes.
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2: La minute dionysienne. Ici, aussi rue du Butor à Saint-Denis, les habitants du quartier se sont réappropriés ce terrain il y a un an pour en faire un bien commun, le jardin au potager nourricier de prunelles. Eve Boyer, animatrice du jardin potager.
3: En termes de culture, on plante selon les besoins des jardiniers. Il faut savoir qu'ici, c'est un potager bio. Et les jardiniers plantent généralement ce qu'ils ont dans leur assiette, ils ramassent les graines. On les plante par la suite. On plante des choses qui durent comme les bringelles, c'est des choses qu'on peut récolter sur tout le long de l'année. Et aussi des épices que généralement le créole a besoin dans son petit carré de tous les jours.
2: Un jardin né d'une politique publique qui remet la terre entre les mains des habitants des quartiers populaires. Guillaume Kishenama, 13e adjoint, élu Prunel.
4: Ils mettent la main à la terre, ce que nous faisons avant avec nos parents, nos grands-parents. Et ce qui est important, ils emmènent leurs enfants, leurs petits-enfants aussi, qui se réapproprient ce site et qui renouent aussi avec la terre, avec l'espace naturel.
2: Un an après, la solidarité a pris racine à Prunelles. Et d'autres jardins de ce type verront bientôt le jour à Saint-Denis.
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1: Et avec une journée encore très instablement venteuse sur l'île de la Réunion ce vendredi. Et puis dans l'actu forcément, les États-Unis qui commémorent les terribles attentats du 11 septembre. Et enfin, la victoire au bout du suspense de Lens hier soir en Ligue des Champions. Bonjour à tous. Alors, rebelote, la semaine prochaine, un nouveau front froid va passer sur l'île de la Réunion. Donc, à partir de lundi, c'est confirmé par les services météo. Alors, avec lui, il devrait nous ramener encore des conditions très dégradées. Des températures largement en baisse sont ainsi attendues. Dans l'actu également, un parcours du combattant pour les jeunes Français en situation de handicap. Ils ont du mal à trouver du boulot. Selon une étude publiée ce vendredi, seuls 42% d'entre eux ont décroché un emploi 3 ans après la fin de leurs études contre 75% pour l'ensemble de la population. Le plus souvent, il s'agit en plus de CDD moins bien payés que pour les valides, entre guillemets. L'émotion, elle est toujours aussi forte 25 ans après, jour pour jour, l'Amérique commémore les attentats du 11 septembre 2001. Deux avions finissaient leur course dans les tours jumelles du World Trade Center avant qu'elles ne s'effondrent, causant la mort de près de 3000 personnes par des terroristes. Les images tournent de nouveau sur les réseaux cette semaine. Du sport et du foot, tiens, pour terminer avec la Ligue des Champions, tiens, bravo aux Sang et Or qui ont réussi à gagner hier pour leur rentrée en lice dans la compétition. Lens a renversé le match en s'imposant 3-2 dans les dernières minutes sur la pelouse du Slavia Prague. Sachez que la Ligue 1 revient dès ce soir avec le début de la 4e journée en Bretagne. Rennes reçoit l'OM à 22h45. Paris jouera dimanche à Brest. Et puis c'est déjà l'heure, la compétition pour les Oscars commence en quelque sorte. On connaît depuis hier les noms des 5 films présélectionnés pour représenter la France lors de la cérémonie prévue en mars prochain. L'un des favoris, c'est sans doute La Bataille de Gaulle, le biopic sur le général de Gaulle qui fait d'ailleurs un carton en ce moment et toujours au cinéma.
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1: Eh bien, on termine la semaine comme on l'a commencé hein, sur l'île de la Réunion. Le temps est toujours aussi instable, venteux et doux en ce moment. Les rafales frôlent les 60 km/h quand même sur Saint-Pierre. 50 entre Saint-Jouy et les Avirons ou encore entre Sainte-Marie et la Grande Chaloupe. Côté température, on aura de 24 à 26 degrés sur le littoral. Alors, quelques coins de ciel bleu, fort heureusement, sur les plages, notamment aujourd'hui.
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4: Bonjour à toutes, bonjour à tous. Le CRGT vous informe que sur la RN 2002 à Saint-Benoît, lieu-dit la cabane, pour permettre la suite des travaux de reconstruction de l'ouvrage de franchissement de la ravine Harmonie, la route est totalement fermée jusqu'au courant du mois d'octobre. Une déviation est mise en place par les voiries communales et la RN 2. Pour rappel, la circulation des piétons et cyclistes est possible par une petite passerelle aménagée. Et puis on termine sur la RN 5, route de Sillaos, le secteur Capaillan-Queux au PR 13, pour permettre la suite des travaux de sécurisation de la falaise. La circulation sera interdite de 20h à 5h ce soir. Par ailleurs, la route sera momentanément rouverte de 23h30 à minuit. Avec tout ça, patience, prudence et redoublez de vigilance au volant.
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1: On se détend, on profite de ce vendredi 11 septembre. Toujours Diane à vos côtés, c'est jusqu'à 20h, jusqu'au top départ de Chéri FM Love Song. On parlera de la vie d'une femme, ce film de la semaine. On parlera aussi de vos places de concert pour aller voir un certain Calogero. Mais bon, pour un moment, chic, ou ne serait-ce que Lynn est une nouveauté. C'est ce qui arrive de suite, il est 16h.
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et cette nouveauté chez IFM Réunion. Après donc, pourquoi pas repartir auprès d'un bon souvenir de Renault, ne serait-ce avec Damien ou David. 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

Damiano David, rien que pour vous, toujours là pour vous accompagner, et ce, pour ce vendredi 11 septembre. D'ici là, je vous rappelle qu'on vous accompagne certes à la radio, mais aussi sur les réseaux sociaux de cette même radio. Vous tapez Chérie FM Réunion sur Instagram ou sur Facebook, vous nous trouverez très facilement, histoire donc qu'on vous tienne au courant de tous les cadeaux qu'on a rien que pour vous tout du long donc de cette fin d'année 2026. Chérie FM Réunion, Instagram ou Facebook. Je vous laisse voir, d'ici là nous, on repart repérer Dalloc, ne serait-ce que Errol Dunkley pour la suite.

0: quoi, forcément. Passez un excellent moment. Encore bienvenue à vous. D'ici là, après Roll Den Clay, pourquoi pas repartir auprès d'une nouveauté, chérie FM.
1: Allô, pourquoi tu ne réponds pas? Je te laisserai pas tomber.
0: Un peu plus de peps, donc, en préparation. On parlera aussi offre d'emploi avec chérie FM Réunion. Un peu plus tard, la rédaction pour un point sur l'actualité ainsi que la météo du jour. Mais bon, pour le moment, avant de retrouver Jérémy Frérot et une nouveauté, tout de suite, c'est Chris Rea et un bon souvenir.
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6: La minute dionysienne. Ici aussi le Tubutor à Saint-Denis, les habitants du quartier se sont réappropriés ce terrain il y a un an pour en faire un bien commun, le jardin au potager nourricier de Prunelle. Eve Boyer, animatrice du jardin potager.
7: En termes de culture, on plante selon les besoins des jardiniers. Il faut savoir qu'ici c'est un potager bio, et les jardiniers plantent généralement ce qu'ils ont dans leur assiette, ils ramassent les graines, on les plante par la suite. On plante des choses qui durent comme les bringelles, c'est des choses qu'on peut récolter sur tout le long de l'année, et aussi des épices que généralement le créole a besoin dans son petit carré de tous les jours.
6: Un jardin né d'une politique publique qui remet la terre entre les mains des habitants des quartiers populaires. Guillaume Kishenama, 13e adjoint, élu Prunelle.
8: Ils mettent la main à la terre, ce que nous faisons avant avec nos parents, nos grands-parents. Et ce qui est important, ils emmènent leurs enfants, leurs petits-enfants aussi, qui se réapproprient ce site et qui renouent aussi avec la terre, avec l'espace naturel.
6: Un an après, la solidarité a pris racine à Prunelle. Et d'autres jardins de ce type verront bientôt le jour à Saint-Denis.
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0: Toujours un plaisir de vous accompagner donc pour cette veille de week-end, ce début de soirée, cette fin d'après-midi. Appelez ça comme vous le voulez. Dans tous les cas, nous, on est là pour vous accompagner. Jérémy Frérot et cette nouveauté, la suite, elle se passera auprès de Pink, John Travolta, la rédaction pour un point sur l'actualité, ainsi que la météo donc à 17h pétante. Mais bon, pour le moment, c'est l'heure pour nous de retrouver les offres d'emploi avec Chéri FM.
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1: Détendez-vous tranquillement pour ce vendredi 11 septembre, donc ce début de soirée ensemble. On va parler cadeau d'ici peu avec ce film de la semaine. La suite de la Feel Good Music se passera auprès de Amy Stewart, ne serait-ce que Corneille avec une nouveauté. Mais bon, pour un moment, retrouvons la rédaction pour un point sur l'actualité. Il est 17h.

0: Record de drogue à l'aéroport Roland-Garros. À l'international, les États-Unis commémorent les 25 ans des attentats du 11 septembre 2001. Et puis du football, avec le retour de la Ligue 1 ce soir. Bonsoir à toutes, bonsoir à tous. Une nouvelle mule interpellée hier à l'aéroport Roland-Garros. Dans ses valises, 35 kilos de cannabis et 17 de cocaïne, soit plus de 50 kilos de stupéfiants. Une saisie record pour les douaniers. Le jeune homme originaire de Guyane et âgé d'une vingtaine d'années arrivé de Paris-Orly. Les recherches ont repris pour tenter de retrouver Jean-Paul Bien-Aimé, un pêcheur de 40 ans, porté disparu depuis lundi à Sainte-Rose. Les opérations avaient été suspendues ces derniers jours en raison de la forte houle. Les recherches se poursuivent en mer mais aussi à terre, car rien ne permet pour l'instant d'affirmer avec certitude que le quadragénaire a été emporté par une vague. Côté météo, un troisième front froid concernera la Réunion d'ici lundi. Au programme, pluie, fraîcheur et vent, notamment dans le sud. Le week-end devrait toutefois rester plus calme avant cette nouvelle dégradation. La sécheresse, elle, en parallèle se poursuit. Saint-Benoît et Saint-Philippe sont en alerte renforcée avec des restrictions accentuées, notamment l'interdiction de laver les véhicules, d'arroser les jardins et pelouses ou encore de remplir les piscine pendant une partie de la journée. Saint-Leu, Saint-Paul, Sainte-Suzanne et Trois-Bassins sont eux aussi en vigilance. En bref, une bonne nouvelle, l'État va débloquer 10 milliards d'euros pour accélérer l'électrification dans certains départements. Le Pays Basque, la région parisienne ou encore la Réunion sont concernés. Les mesures devraient donc toucher environ un Français sur quatre dès le mois prochain. On parle d'installation de bornes de recharge ou encore d'aide à l'achat de chaudières électriques. À l'étranger, les États-Unis commémorent aujourd'hui les 25 ans des attentats du 11 septembre 2001. Des cérémonies sont organisées à New York et Washington en hommage aux 2977 victimes des attaques menées par Al-Qaïda. On passe au football et chez nous, les crampons des joueurs réunionnais resteront au vestiaire ce week-end. La Ligue réunionnaise de foot a suspendu toutes ses activités après l'annulation du procès verbal de l'élection de Roser Morisco à la présidence. Aucun match ne pourra être disputé tant qu'un administrateur provisoire n'aura pas été nommé. Roser Morisco a déposé un recours devant le tribunal pour demander sa nomination rapide et permettre, si possible, une reprise des compétitions dès la semaine prochaine. Pour une nouvelle élection à la présidence, il faudra en revanche patienter 2 à 3 mois selon les textes de la Ligue. Et puis, sur les terrains à l'échelle nationale, la Ligue 1 reprend ce soir avec la 4e journée. Rennes reçoit Marseille à 22h45, heure de la Réunion. Paris se déplacera dimanche à Brest. Et puis en Ligue des Champions, le bilan français est de 2 victoires pour 1 défaite après cette première semaine de compétition. Hier, Lens s'est notamment imposé dans les dernières secondes sur la pelouse du Slavia Prague, 3-2.
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0: Ce soir, la Réunion reste coupée en deux avec dans l'ouest et le sud un ciel dégagé et des nuages dans l'est avec quelques gouttes à prévoir de Sainte-Rose à Saint-Philippe, un scénario qui va perdurer toute la nuit. Demain, pour ne pas changer, deux salles, deux ambiances, du soleil de Saint-Denis à Saint-Philippe et de gros nuages entre Saint-André et Sainte-Rose. Voilà pour l'essentiel de l'actualité de votre vendredi soir. Je vous souhaite à toutes et à tous une excellente soirée à l'écoute de Chérie FM Réunion et un très très bon week-end.
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5: Bonjour à toutes, bonjour à tous. Le CRGT vous informe que sur la RN1 à la Possession, il y aura la suite du chantier d'aménagement du nouvel échangeur de la NRL. La voie de gauche sera neutralisée dans le sens nord-ouest entre les échangeurs de la Possession et celui du port Est ce soir de 20h à 5h. Et puis on termine sur la RN5, route de Silla Hostel, secteur Cap-Payen-Queue au PR13. Pour permettre la suite des travaux de sécurisation de la falaise, la circulation sera interdite de 20h à 5h aujourd'hui. Et par ailleurs, la route sera momentanément rouverte de 23h30 à minuit. Avec tout ça, patience, prudence et redoublez de vigilance au volant.
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6: Merci la rédaction pour ce point d'actualité ainsi que météo du jour. D'ici là, en termes d'artistes, la suite donc pour ce vendredi 11 septembre se passera auprès de Amy Stewart, ne serait-ce qu'une nouveauté de Corneille en préparation.

0: Une nouveauté chérie FM Réunion comme promis à l'instant de la part de Corneille. Bienvenue, la suite, ça se passera pour des Jermaine Jackson, ne serait-ce que Bruno Mars. 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

0: De quoi bel et bien entamer ce début de soirée, un peu de fraîcheur donc auprès de Manon Lisa, mais juste avant de la retrouver, pourquoi pas repartir auprès de Coldplay avec un excellent souvenir. Encore bienvenue.
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1: Une nouveauté chez IFM, réunion d'apport de Manon Lisa à l'instant. D'ici là, avant d'entamer cette avant-dernière heure d'émission, juste avant 18h, c'est Natacha Saint-Pierre qu'on écoute de suite.
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1: On se détend donc pour ce vendredi 11 septembre. Bienvenue à vous. D'ici là, on est ensemble et c'est jusqu'à 20h, jusqu'au top départ de Chéri FM Love Song. Toujours pas mal de choses à se dire. On parlera de Calogero avec donc vos places de concert bel et bien à gagner. Votre film de la semaine aussi. Mais bon, juste avant de repartir auprès de Céline Dion et une nouveauté, tout de suite, c'est Tears for Fears et les 18h.
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0: Céline Dion et cette nouveauté Chérie FM Réunion. La suite se passe à propos de Forignon, ne serait-ce que Ed Sheeran. Mais bon, pour le moment, pourquoi pas parler cadeaux ensemble. 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

0: très certainement l'un de vos britanniques groupes préférés, Ed Sheeran, à l'instant, toujours avec Chérie FM Réunion pour ce vendredi 11 septembre. Encore bienvenue. D'ici là, je le rappelle qu'on vous accompagne à ce peu importe où vous vous trouvez sur l'île, hein, par exemple dans le nord, le 101.9 pour Saint-Denis, Sainte-Clotilde, Sainte-Marie, Sainte-Suzanne, ou dans l'est pour le 104.6, Saint-Benoît-Sainte-Anne, et le 95.3 pour Saint-André, Brapanon, Saint-Benoît-Sainte-Anne, la plaine des Palmistes, ou encore Salazie. Je vous laisse noter tout cela. D'ici là, nous, on repart auprès de Christophe Maé, ou ne serait-ce donc que Jimmy Cliff en préparation.
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0: Quoi de mieux pour bel et bien vous accompagner qu'un classique de Jimmy Cliff? Bienvenue à vous, toujours avec Chérie FM, réunion dans les oreilles. Et la suite, elle se passera auprès d'une nouveauté de Christophe Willem. Mais avant de le retrouver, le temps qu'il s'échauffe un petit peu la voix avant cette nouveauté, surtout un classique du genre de Queen, qu'on écoute de suite.
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0: quoi, profiter d'un peu de fraîcheur, d'une nouveauté Chérie FM Réunion de la part de Christophe Willem. On va mettre entamé à cette nouvelle heure, cette dernière heure d'émission. Mais juste avant donc de retrouver Jamie Lidl, pourquoi pas repartir auprès d'un certain Johnny Hallyday.
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1: On se détend tranquillement mais sûrement pour cette veille de week-end ou même début de week-end pour une majeure partie d'entre vous qui sont déjà sortis du boulot, toujours sur le trafic ou ne serait-ce que tranquillement à la maison, peut-être même en train de commencer le repas du soir. Bon appétit à vous si c'est le cas. Dans tous les cas, en termes donc de feel good music, juste avant de parler cadeaux, on va repartir auprès de Madonna ou ne serait-ce que Tove Lo et Stromae auprès d'une nouveauté. Chéri FM, il est 19h.

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1: une nouveauté chez IFM, Réunion, de la part de Tove Lo et Stromae à l'instant. Et après ce duo, avant de repartir auprès de Phil Collins, ne serait-ce que Citizen Papes, pourquoi pas prendre votre téléphone et envoyer film par SMS.
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1: 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Un Gabriel a 55 ans, elle n'a pas d'enfant. Elle est chef de service en chirurgie. Elle aime son mari, elle se lasse de son amant et l'Alzheimer de sa mère s'aggrave. Et bien sûr, la romancière venue la regarder travailler pour les besoins d'un livre prend de plus en plus de place dans sa vie. 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

Citizen Papes, toujours avec Chérie FM Réunion pour cette veille de week-end ce vendredi 11 septembre. J'espère que ça se passe bien de votre côté. On est là, dans tous les cas, pour vous accompagner, vous éclaircir un petit peu le chemin en direction de la maison avec ce trafic légèrement chargé, mais clairement moins chargé qu'il y a une heure. Dans tous les cas, Lauren Degelensweis avec Cook Da Book, c'est ce qui arrive de suite.

0: La bande originale de La Boum, de la part de Cook Dabouk, hein, toujours avec Chérie FM Réunion. La suite, elle se passera auprès d'une nouveauté de Louane.
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0: On se dira au revoir d'ici peu avec le top départ de Chérie FM Love Song, mais avant de retrouver Louane, pourquoi pas repartir auprès d'une version acoustique de Aha, tout de suite.

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1: Allez, j'espère que vous avez passé un excellent moment. Ma compagnie est celle donc de cette feel good music d'ici là. Chérie FM Love Song, la belle honorée à 20h pétante. Et quant à nous, on se retrouvera à partir de lundi. Même heure, même émission. Bonne soirée et bon week-end. C'était Diane. Bye bye.